0: Ah, oui, bonne chance, on va faire un peu de
1: Nine thirty.
0: Clearly, for one round.
1: 11:20.